0: Voilà, plus profond.
1: Plus profond.
0: Clear 184 with a 3 out of 9.
1: Plus profond.